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Il nous vient de la Dominique, le groupe qui est dirigé par Gordon Anderson. Voilà, le groupe Exile One.

semaine, comment vas-tu? J'espère que tu as passé très, très, très bonne semaine. Et puis, je viens de sortir au travail et puis j'écoute là maintenant et puis j'entends, Ouassal, Zouk, Love, Stephen Ravon, Ouassal, Vizel, big up à toi, big up à toute la Dominique. Bisous, big then. On continue, écoute.

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Franchement, Big Ben, nous sommes DJ original. Tu baisses pas les bras. Personne ne te dit que tu n'es pas un DJ. Vous êtes un DJ formidable. Vous êtes un DJ au top Big Ben. Bisous.